Merci de passer ce mardi soir en notre compagnie, bien branché à votre radio en bourse. Je m'appelle Mathieu Guimond. La soirée, on la passe ensemble et on parle un peu d'actualité avec qu'est-ce qui retient l'attention dans l'actualité au cours des dernières heures. Mais pour faire le bilan, rendez-vous sur mabourse.com, notre site web d'actualité, où, entre autres, on parle des fameux droits de douane équivalents en réponse de ceux de M. Trump qui ont été dévoilés aujourd'hui par le gouvernement fédéral. La liste est complète. Il y a beaucoup de gens qui risquent d'être impactés par ça. On va bien sûr avoir tous les détails sur mabourse.com. On parle également de la coalition Avenir Québec ou de l'équipe Christine Fréchette, c'est le même qui s'appelle le star, hein, qui s'engage à doubler les sommes versées aux régions ressources si elle est reportée au pouvoir le 5 octobre prochain. 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

On est le mardi 25 juin 2026. Merci beaucoup d'être bien branché à votre radio en Beauce. On passe cette soirée ensemble. Je m'appelle Mathieu Guimond. Hey, ce soir, je vous parle entre autres du hockey, de la Ligue de hockey junior maritime Québec qui sera de passage en Beauce en fin de semaine prochaine. On va parler un peu d'actualité. 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Je vous explique ça un peu plus tard ce soir. Et c'est toujours le fun également d'avoir de vos nouvelles. Je veux saluer toute la gang de la Maison de la Famille Nouvelle-Beauce à Sainte-Marie, qui sont là bien branchés, fidèles au poste. Vous autres, c'est votre cas aussi. On veut tellement savoir. Vous nous faites signe via nos réseaux sociaux. Vous pouvez nous appeler, nous texter, nous donner des nouvelles également via notre site web. On veut savoir ce qui se passe de bon pour vous en ce mardi.

Il va y avoir du hockey de la LHJMQ en Beauce en fin de semaine avec le Centre Castel de Sainte-Marie qui va accueillir un match pré-saison de l'Océanique de Rimouski et des Remparts de Québec. C'est ce vendredi à 19h. Hey, puis c'est comme une espèce de boucle qui se boucle parce qu'il y a 15 ans, quand on a ouvert le Centre Castel, en 2011, quand on a ouvert un des premiers matchs qu'on a présenté, ben c'était un match Océanique Rempart. C'est quand même le fun. Il y a plusieurs joueurs de la région qui pourraient être de la partie, notamment Alex Desruisseaux, Charles-Antoine Dubé et Lucas Morin du côté des Remparts, ainsi que Samuel Thibault et Alexis Blanchette chez l'Océanique. Donc, belle occasion pour les amateurs de hockey de la Beauce de voir des espoirs de la LHJMQ tout près. Les billets qui sont en vente au Uniprix, à la boutique Rover Sport, de même qu'au restaurant Giovannina, au coût de 10$ pour les 7 ans et plus en pré-vente ou encore 15$ au Centre Castel le soir même du match. Alors, il y aura du hockey de la LHJMQ ce vendredi soir au Centre Castel. 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

Merci de passer ce mardi soir en notre compagnie, bien branché à votre radio en bourse. Je m'appelle Mathieu Guimond. La soirée, on la passe ensemble et on parle un peu d'actualité avec qu'est-ce qui retient l'attention dans l'actualité au cours des dernières heures. Mais pour faire le bilan, rendez-vous sur mabourse.com, notre site web d'actualité, où, entre autres, on parle des fameux droits de douane équivalents en réponse de ceux de M. Trump qui ont été dévoilés aujourd'hui par le gouvernement fédéral. La liste est complète. Il y a beaucoup de gens qui risquent d'être impactés par ça. On va bien sûr avoir tous les détails sur mabourse.com. On parle également de la coalition Avenir Québec ou de l'équipe Christine Fréchette, c'est une même qui s'appelle Oster, hein, qui s'engage à doubler les sommes versées aux régions ressources si elle est reportée au pouvoir le 5 octobre prochain. Les détails sur ces nouvelles et d'autres nouvelles sur mabourse.com et pensez à vous abonner à notre infolettre. Toute l'actualité de la région arrive directement dans votre boîte de courriel. 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

On est le mardi 25 juin 2026. Merci beaucoup d'être bien branché à votre radio en Beauce. On passe cette soirée ensemble. Je m'appelle Mathieu Guimond. Hey, ce soir, je vous parle entre autres du hockey, de la Ligue de hockey junior maritime Québec qui sera de passage en Beauce en fin de semaine prochaine. On va parler un peu d'actualité. Belle proposition à vous faire également avec nos amis de chez boutiquelecargo.com. On a un beau concours à vous proposer. Puis tu sais, c'est bien niaiseux de participer. Je vous explique ça un peu plus tard ce soir. Et c'est toujours le fun également d'avoir de vos nouvelles. Je veux saluer toute la gang de la Maison de la Famille Nouvelle-Beauce à Sainte-Marie qui sont là bien branchés, fidèles au poste. Vous autres, c'est votre cas aussi. On veut tellement de savoir. Vous nous faites signe via nos réseaux sociaux. Vous pouvez nous appeler, nous texter, nous donner des nouvelles également via notre site web. On veut savoir ce qui se passe de bon pour vous en ce mardi.

il va y avoir du hockey de la LHJMQ en Beauce en fin de semaine avec le Centre Castel de Sainte-Marie qui va accueillir un match pré-saison de l'Océanique de Rimouski et des Remparts de Québec. C'est ce vendredi à 19h. Hey, puis c'est comme une espèce de boucle qui se boucle parce qu'il y a 15 ans, quand on a ouvert le Centre Castel, en 2011, quand on a ouvert un des premiers matchs qu'on a présenté, ben c'était un match Océanique Remparts. C'est quand même le fun. Il y a plusieurs joueurs de la région qui pourraient être de la partie, notamment Alex Desruisseaux, Charles-Antoine Dubé et Lucas Morin du côté des Remparts, ainsi que Samuel Thibault et Alexis Blanchette chez l'Océanique. Donc, belle occasion pour les amateurs de hockey de la Beauce de voir des espoirs de la LHJMQ tout près. Les billets qui sont en vente au Uniprix, à la boutique Rover Sport, de même qu'au restaurant Giovannina, au coût de 10$ pour les 7 ans et plus en pré-vente ou encore 15$ au Centre Castel le soir même du match. Alors, il y aura du hockey de la LHJMQ ce vendredi soir au Centre Castel. Allez-vous faire votre tour?

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8: Et c'est assez incroyable comment le temps passe vite. Déjà rendu à mercredi, c'est le milieu de la semaine. On s'approche déjà de la fin du 8e mois de l'année. Déjà, my God, il me semble qu'on vient juste de commencer le mois d'août. Alors, ça commence à sentir davantage également l'automne avec les changements de température tôt le matin. Alors, merci beaucoup d'accepter mon invitation. Danny Côté qui reprend place au micro du 105.3 Hit Country. Et bien ça, pour les 6 ces prochaines heures. Et oui, ce matin, on va revenir d'ici à 9h sur le décès de cette grande dame de la chanson en country américaine en parlant de Dolly Parton. Alors, météo pour la Beauce aujourd'hui, un beau mercredi avec alternance de soleil de nuages avec 25, humidex 29. Quelques nuages pour ce soir et cette nuit avec 12. Demain, c'est alternance de soleil de nuages avec 27, humidex 32. On attend de la pluie intermittente pour vendredi avec 22 et retour du soleil pour samedi avec 21. 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Alors, ce matin, le mercure indique 13 et au fur et à mesure que la journée va avancer, le mercure sera à la hausse. Mes amis, on en profite grandement. Il nous chante un de ses grands hits, La Sainte-Paix, place à Philippe Tremblay au 105.3 Country.

Jusqu'à 9, c'est votre Country Club édition, ben oui, de ce mercredi matin, milieu de la semaine. Ça passe tellement vite le temps avec Joseph Poirier qui vient de nous chanter Rodéo. Et en parlant justement de Rodéo, ben on va t'en proposer 4 la semaine prochaine, du 1er au 6 septembre pour la présentation de la 44e édition du Festival du Bœuf de Inverness. Donc, les amateurs de sensations fortes, vous serez servis à ça, mais également aussi, toi qui es adepte de la danse en ligne, on te propose également un chapiteau avec la danse en ligne hyper populaire, également aussi sur place, plusieurs kiosques de marchandises et plusieurs food trucks sur place, mais également aussi ce qui attire les foules d'année en année. Bien, c'est entre autres le samedi après-midi, la présentation de la grande parade. Donc, achète tes billets à l'avance pour éviter le fameux temps d'attente au guichet, parce que beaucoup et beaucoup de gens qui s'en vont lors du fameux long week-end de la fête du travail à Inverness. 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Voici maintenant le Chac Acteur avec les Cowboys Fringants à Hit Country.

Anthony Godette qui vient de nous à chanter une petite bière et j'espère que c'est pas ça que tu prends à cette heure-ci. Oh my God, ça se peut pas. Donc, prends une tasse de café, une tasse de thé, un verre de lait, un verre de jus d'orange, tout en prenant votre belle dose de musique country, mais pas une bière à cette heure-ci, voyons donc. Alors, la chanteuse québécoise Marimé et l'animateur torontois George Stromboulopoulos seront aux commandes de la grande soirée d'intronisation au Panthéon des auteurs-compositeurs canadiens le 26 septembre pour, bien sûr, rendre un bel hommage à notre chanteur préféré, le grand rock voisin, auquel on va lui, bien sûr, lui rendre un bel hommage et aussi l'introniser au Temple des auteurs, compositeurs et canadiens. Donc, une marque de reconnaissance grandement méritée pour le 26 septembre pour le grand rock voisin. Voici une ancienne participante de l'émission La Voix qui fait maintenant une incursion dans le domaine de la musique country. Elle nous a offert il y a quand même presque déjà un an son premier album anglophone. Alors, elle nous chante son premier hit francophone, Fortune Tellers. Voici Sarah Van Der Zanne.

0: Il a sorti en début de semaine une toute nouvelle chanson qui risque de faire sensation dans votre cœur. Tripeux, tripeuse de bonne musique country. Il nous prépare pour le printemps 2027 son troisième album en carrière. On l'aime beaucoup, beaucoup dans le domaine. Alors, c'est Vince Lemire qui a chanté Un jour ou l'autre. Alors, ça s'en vient vite. Dans un mois, jour pour jour, qu'on va nous proposer les MTV Video Music Awards, un gala qui, bien sûr, récompense les vidéoclips qui ont, bien sûr, suscité le plus d'intérêt au courant de la dernière année. Et dans la catégorie, bien sûr, vidéoclip country de l'année, on retrouve en nomination Ella Langley avec Chosen Texas, Casey Musgrave avec Dry Spell, Lainey Wilson Somewhere Over Laredo, Lou Combs Back in the Saddle, Chabosé Cowgirl, Stella Lefty Boston et Tarka Wetmore Brunette qui va mettre la main sur cette statuette pour vidéoclip country de l'année pour les prochains MTV Video Music Awards. On va savoir le tout bien le 27 septembre prochain. On s'informe, on se jase détail de la météo et au détour, c'est Dan Darèche qui va chanter Solitaire.
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7: Bonjour, bon début de journée. Ici Claude Marquis, voici vos actualités. Ottawa a choisi de répondre à l'administration Trump avec des droits de douane équivalents à ceux imposés par les États-Unis. Autrement dit, le fédéral appliquera à partir du 8 septembre des droits de douane sur une liste de plus de 700 produits au même taux que le gouvernement américain, qui varie de 15 à 50. La liste touche principalement des secteurs comme l'acier, les produits laitiers, l'électroménager, le matériel agricole, les pâtes et papiers et l'électronique. Le président des États-Unis, Donald Trump, nie avoir exigé des concessions sur le français lors des négociations commerciales avec Ottawa. Sur Truth Social, M. Trump a soutenu qu'il n'empêcherait jamais les Canadiens de parler français, ajoutant qu'il n'a même jamais songé à faire une chose aussi stupide. Selon le gouvernement fédéral, les États-Unis ont fait pression pour qu'Ottawa change sa position concernant la visibilité du contenu francophone et québécois sur les services comme Netflix. À quelques jours de la rentrée scolaire, le Centre de services scolaires de la Beauce-et-Chemin affirme pouvoir répondre favorablement à près de 75 % des demandes excédentaires de transport scolaire. Sur quelques 1100 demandes reçues, 815 ont été acceptées, tandis que 190 sont toujours en analyse et que 95 n'ont pu être accordées, principalement faute de circuits disponibles. Par voie de communiqué, le Centre de services scolaires assure qu'il continue de travailler sur les demandes en attente auxquelles il n'a pas été possible de répondre favorablement. Et le monde de la musique pleure la mort de Dolly Parton. L'icône de la musique country, dont la voix au vibrato vertigineux, les compositions poignantes et les costumes étincelants ont marqué son ascension, est malheureusement décédée. Sa famille en a fait l'annonce hier. Elle avait 80 ans. C'est ce qui complète vos informations. 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
8: Météo. Aujourd'hui, bien, on prévoit alternance de soleil de nuages avec 25, humidex 29, quelques nuages pour ce soir et cette nuit avec 12. Demain, une autre belle journée qui nous attend avec alternance de soleil de nuages avec 27, humidex 32.
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Ils sont de passage, eh bien, ce vendredi du côté de Stoneham. Par la suite, le 5 septembre, un passage au Festival du Bœuf d'Inverness. Aussi, par la suite, à compter du 15 octobre, ils vont partir en grande tournée maintenant dans les salles de spectacle partout à travers le Québec. Alors, c'est le Blobbidge Band qui vient de nous chanter Love You Is Easy, ici même à Hit Country. Ils nous chantent maintenant un bomb magané, c'est son premier hit en carrière. Voici maintenant Phil Leclerc.

Avec la grande rentrée scolaire qu'on vit en tant que parents cette semaine, mais également on s'en va vers le mois de septembre. Et lorsqu'arrive le mois de septembre, on sent que l'air rafraîchit, on ferme davantage les fenêtres. On s'en cabane de plus en plus. Et là, on a besoin quand même d'avoir de belles hauteurs dans nos demeures. Donc, présentement, les grandes tendances pour qui feront bien sûr sensation cet automne. Côté chandelles parfumées, entre autres, on compte sur la chandelle sauge et agrumes qui risque de faire sensation. Même chose, entre autres, pour la chandelle parfumée à la tarte aux pommes. Oh, ça, c'est vraiment intéressant aussi. Une petite odeur de plage. Le Coconut Beach également qui risque de faire sensation encore. La fameuse bougie brioche à la cannelle. Donc, ça risque de faire sensation cet automne dans plusieurs demeures à travers la province pour la grande tendance côté fragrance dans le domaine des bougies parfumées. Voici Zach Chico avec Benjamin qui nous chante Good Time dans votre country club.

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Elle nous chante maintenant après minuit. Ben non, il est presque déjà 7h moins 5. Voici Laurence Saint-Martin.

0: et que ça passe vite. Les temps, mes amis, sans bon sens. Alors, c'est Laurence Saint-Martin qui vient de nous chanter après minuit dans votre Country Club édition de ce milieu de semaine. Bonne nouvelle pour la comédienne, mais aussi actrice québécoise, Sophie Nélis, qui devient la nouvelle ambassadrice de la compagnie Burks. Puis là, tu te dis, ah, c'est quoi ça, Burks? Une compagnie de bijoux haut de gamme pour dames. Donc, ils ont fait appel, bien sûr, à cette comédienne et aussi actrice québécoise qui a vraiment la cote auprès des plus jeunes comme des plus grands. Donc, voilà une belle marque de confiance envers Sophie Nélis pour dire, hey, toi, maintenant, tu deviens notre nouvelle ambassadrice pour promouvoir nos beaux bijoux. Donc, voilà une belle marque de confiance de la compagnie Burks envers l'actrice ou comédienne québécoise Sophie Nélis. On s'informe dans quelques instants et passe un bon mercredi matin chez nous.
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3: Bon mercredi, ici Louis-Philippe Arnoirel. Alors que la rentrée scolaire débute cette semaine pour de nombreux enfants, des données de l'Institut national de santé publique du Québec montrent que la couverture vaccinale est restée stable. Après avoir observé une baisse de la vaccination chez les tout-petits durant la pandémie, on ne note pas de baisse additionnelle en 2023. Selon l'INSPQ, la couverture pour les vaccins dus à la rentrée en 2023 était de 78,3% chez les enfants de 7 ans contre 78,4% en 2021. Selon des experts, le Québec est dans une bonne posture, mais cela ne s'est pas réalisé sans effort. Toujours en santé, les hospitalisations d'enfants et d'adultes ayant utilisé des trottinettes électriques ont augmenté de près de 40% au cours de l'année écoulée. C'est ce qu'a constaté l'Institut canadien d'information sur la santé dans un rapport publié hier. Il y a eu 837 hospitalisations l'année dernière entre avril 2025 et mars 2026, contre 601 au cours de la même période l'année précédente. Les fractures ainsi que les traumatismes crâniens et cérébraux figuraient parmi les causes les plus fréquentes d'hospitalisation des utilisateurs de trottinettes électriques. En politique, l'élection partielle fédérale qui aura lieu lundi dans Chicoutimi-le-Fjord au Saguenay-Lac-Saint-Jean s'annonce serrée. Le verdict des électeurs pourrait bien refléter leurs préoccupations face au coût de la vie ainsi qu'à la guerre tarifaire. Selon les bloquistes et les conservateurs, l'anxiété causée par le président américain Donald Trump est moins centrale que durant l'élection générale de 2025. Les libéraux, bien au contraire, croient que l'incertitude économique face aux droits de douane fait résonner leur message. Et par ailleurs, le premier ministre de la Colombie-Britannique David Eby encourage le premier ministre Mark Carney à envisager des mesures non tarifaires en réponse à la guerre commerciale avec les États-Unis. Il a notamment cité la remise en question de l'achat prévu d'avions de combat auprès des États-Unis et l'expédition de charbon américain depuis un port de la Colombie-Britannique. C'est ce qui complète vos actualités Arsenal Média. Passez une bonne journée sur nos ondes.
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12: Comment ça se passe ce matin dans votre routine matinale? Tu te dis, je manque de temps. Et encore une fois, ce matin, j'ai même pas eu le temps de déjeuner. Ça va tellement trop vite. Hey, du calme. Prends ta belle dose de musique country grâce au 105.3 et tes country. Danny Côté qui est en place avec grand plaisir jusqu'à midi. Et bien sûr, on va revenir d'ici à 8 heures sur le décès de cette grande dame de la chanson country américaine, la grande Dolly Parton. Également aussi, je vais vous jaser de Lainey Wilson de la série québécoise indomptable. Ah, il se passe pas mal d'affaires autour de tout ça. Alors, météo maintenant pour Sainte-Marie et les alentours. Un beau mercredi qui nous attend avec alternance de soleil de nuages avec 25 et midex 29. Quelques nuages pour ce soir et cette nuit avec 12. Demain, c'est alternance de soleil de nuages avec 27 et midex 32. On attend de la pluie intermittente pour vendredi avec 22 également. Et pour samedi, la bonne nouvelle là-dedans, c'est le retour du soleil pour la première portion du week-end avec un maximum de 21 degrés. 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Alors ce matin, le mercure indique présentement 13. Celui qui ouvre de façon musicale à la 7e heure, bien présentement en grande tournée américaine avec son grand chum Luke Bryan, le temps de 6 concerts exclusifs. Ça donne des shows assez incroyables. Alors toi qui aimes le country rock, tu seras vraiment servi à soi dès maintenant. Voici le hit de Jason Aldean, Don't Tell On Me, au 105.3 Hit Country.

prochaine présence sur scène pour ce chanteur québécois, mais ça va se faire ce samedi 29 août prochain, la 11e édition du Festival Country Lobeniac qui commencera bien compter de demain. Alors, c'est Gab Foiré qui a chanté Toujours mieux en solo. On sait qu'on va nous proposer dans quelques semaines à l'antenne de TVM le restant des 13 épisodes qu'il reste de la saison numéro 1 de la série québécoise Indomptable, qui on avait appris cette triste nouvelle en fin de printemps. Bien sûr, nous annonçant que, bien sûr, cette série québécoise ne serait pas de retour pour une saison numéro 2 à l'antenne de TVA. On sait qu'on nous avait proposé quand même les 12 premiers épisodes sur 25. Il en reste 13 à nous proposer. Bien là, présentement, le producteur du groupe Encore, Patrick Lauve, est bien présentement en pourparler avec le réseau TVA pour peut-être, bien sûr, faire une saison numéro 2 de cette série québécoise auquel, bien sûr, le country est en vedette. Mais bien sûr, produire une émission avec à moindre budget peut-être. Alors, on est bien sûr en grand pourparler avec le réseau TVA et bien sûr la boîte de production du groupe Encore pour peut-être avoir une suite à tout ça. Mais c'est encore vraiment en embryon cette histoire-là. Mais du moins, c'est quand même un petit peu d'espoir pour les fans de la série québécoise Indomptable qui pourrait peut-être avoir, disons-le, une saison numéro 2, ça reste bien sûr à confirmer. Je te rappelle que tu es en plein cœur d'une super séquence dans ton mercredi matin. Voici maintenant une belle chanson remplie de soleil, de chaleur. Let's the country music play avec Low Cash et Parmani. Tellement content de vous savoir là ce matin.

Ce printemps, sa grande tournée américaine pour faire un détour en cure de désintox. Elle a célébré au courant des derniers jours 30 jours de sobriété. Alors, il sera bien sûr en pleine forme pour nous faire plaisir pour sa performance attendue bien samedi soir, toujours à Saint-Agapi. Alors, c'est Justin Moore qui a chanté Time's Kicking ici même à Hit Country. Voici maintenant Alex Warren avec General qui nous chante Bloodline.

0: Jusqu'à 9h, c'est votre Country Club édition de ce mercredi. Et par la suite, je passe également l'avant-midi avec vous autres en animant la première portion de Hit et Country au travail à partir de la semaine prochaine. Un tout nouveau concept d'émission vous sera proposé bien en avant-midi, mais également je serai toujours avec vous autres entre 9h et midi. Je pourrais vous en reparler bien demain, bien sûr, de cette nouvelle programmation qui va prendre d'assaut Hit et Country bien à partir de lundi prochain. Ça me tente de vous parler de cette chanteuse américaine qui a vraiment la cote et qu'on aimerait tellement ça la voir en performance au Québec, peut-être au Centre Vidéotron, encore au Centre Bell à Montréal, en parlant de la grande Lainey Wilson qui est toujours en grande tournée avec son méga spectacle Worldwide Tour qui remporte un succès assez incroyable. Mais en plus de faire sa grande tournée américaine, elle s'est découvert un tout nouveau passe-temps lorsqu'elle n'a pas de concert à son agenda. Puis là, tu te dis, hey, c'est quoi son nouveau passe-temps? Peut-être faire du tricotage? Non, c'est pas ça. Faire du macramé? Ben non, c'est pas ça. Elle adore faire l'observation d'oiseaux, notre chère Lainey Wilson nationale. Assez surprenant, merci. Elle s'est découvert une toute nouvelle passion pour l'ornithologie. Donc voilà, le tout nouveau passe-temps lorsqu'elle n'a pas de concert à son agenda, la grande Lainey Wilson. On s'informe, on se jase, détails de la météo et au détour, Ella Langley chante avec Morgan Wallen, leur méga hit I Can't Love You Anymore.
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6: Bonjour, bon début de journée. Ici Claude Marquis, voici vos actualités. Ottawa a choisi de répondre à l'administration Trump avec des droits de douane équivalents à ceux imposés par les États-Unis. Autrement dit, le fédéral appliquera à partir du 8 septembre des droits de douane sur une liste de plus de 700 produits au même taux que le gouvernement américain, qui varie de 15 à 50. La liste touche principalement des secteurs comme l'acier, les produits laitiers, l'électroménager, le matériel agricole, les pâtes et papiers et l'électronique. Le président des États-Unis, Donald Trump, nie avoir exigé des concessions sur le français lors des négociations commerciales avec Ottawa. Sur Truth Social, M. Trump a soutenu qu'il n'empêcherait jamais les Canadiens de parler français, ajoutant qu'il n'a même jamais songé à faire une chose aussi stupide. Selon le gouvernement fédéral, les États-Unis ont fait pression pour qu'Ottawa change sa position concernant la visibilité du contenu francophone et québécois sur les services comme Netflix. À quelques jours de la rentrée scolaire, le Centre de services scolaires de la Beauce-et-Chemin affirme pouvoir répondre favorablement à près de 75 % des demandes excédentaires de transport scolaire. Sur quelques 1100 demandes reçues, 815 ont été acceptées, tandis que 190 sont toujours en analyse et que 95 n'ont pu être accordées, principalement faute de circuits disponibles. Par voie de communiqué, le Centre de services scolaires assure qu'il continue de travailler sur les demandes en attente ou auxquelles il n'a pas été possible de répondre favorablement. Et le monde de la musique pleure la mort de Dolly Parton. L'icône de la musique country, dont la voix au vibrato vertigineux, les compositions poignantes et les costumes étincelants ont marqué son ascension, est malheureusement décédée. Sa famille en a fait l'annonce hier. Elle avait 80 ans. C'est ce qui complète vos informations. 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
0: Le mercure va atteindre aujourd'hui à 25.

0: Midex 29 avec alternance de soleil de nuages. Quelques nuages attendus pour ce soir et cette nuit avec 12. Demain, une autre belle journée qui nous attend avec alternance soleil nuages avec 27, Midex 32.
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une chanson tellement réconfortante dans votre Country Club de ce mercredi à matin, Camille en vedette. Eh bien, Mumford & Son, collaboration avec le grand Chris Stapleton. Les comparses ont chanté ensemble cette belle chanson Here. 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Et vous ne savez pas manquer dans ce show-là également, à compter de midi à 45, le top 3 dans les trois chansons les plus populaires du jour, toujours au niveau francophone. Voici maintenant JF Posé avec son hit « Puisqu'il faut ».

abondamment ce matin sur les réseaux sociaux, également dans plusieurs quotidiens à travers le monde. On a appris hier après-midi cette triste nouvelle, c'est que la chanteuse américaine Dolly Parton, figure emblématique de l'industrie musicale aux États-Unis depuis près de 70 ans, nous a quittés lors des suites d'un léger combat contre le cancer. Ça s'est fait quand même assez vite et merci d'après les dires de son neveu, que c'est ce qu'il annonçait au courant des dernières heures sur les réseaux sociaux. Donc, l'auteur, compositrice, interprète également aussi femme d'affaires assez incroyable, avec entre autres son Dollywood également. Elle avait même lancé cette année des truck stops à son effigie à travers les États-Unis qui remportaient un important succès. Alors, une grande dame qui nous a quittés à l'âge de 80 ans, la grande Dolly Parton. Donc, une pluie d'hommages à travers le monde par les artistes country, autant ici au Québec que par les Américains également. Donc, elle a marqué beaucoup et beaucoup de gens par sa simplicité, également pour ses bons conseils pour les jeunes de la relève. Donc, voilà, on lève ce matin notre chapeau de Cowboy à cette grande dame de la chanson country américaine qui nous a quitté hier à l'âge de 80 ans, la grande Dolly Parton. Et pour lui rendre un bel hommage ce matin dans le Country Club, eh bien, tiens, je vous replonge en 1983. Cette chanson était hyper, hyper populaire. Et même encore aujourd'hui, toi qui es adepte de la danse en ligne, tu danses encore sur cette chanson-là, sur ce méga hit, collaboration avec un autre regretté. Alors, elle est partie le rejoindre, Kenny Rogers. Donc, voici Island in the Stream, avec Dolly Parton et Kenny Rogers.

l'ultime rendez-vous de musique country au Québec approche, mes amis. Ben oui, le compte à rebours est maintenant commencé. Ça va commencer officiellement dès demain à Saint-Agapi pour la 11e édition du Festival Country Lotbinière. Elle sera un peu plus en performance, bien demain après-midi, sur la scène 100% francophone, Laurence Saint-Martin qui a chanté « Sèche tes pleurs » et autres artistes québécois qui seront en performance là-bas du côté du Festival Country Lotbinière, entre autres. Laurence Saint-Martin, comme je vous disais, Joël Vogue, également aussi Ariane Simard, Rick Duff, Sugar Crush, Sandrine Hébert, Chloé Leclerc, également aussi Gab Forêt et Doug Saint-Louis. Et bien sûr, les grandes têtes d'affiches qu'on attend avec impatience. Jeudi soir, Robin Ziders, Chase Beckham. Vendredi soir, Jordan Davis, Eddie King. Et samedi soir, Parker McCollum et Justin Moore. Donc, également aussi, on fait une place de choix à la danse country. Donc, ça se passe à Saint-Agapi, 27, 28 et 29 août prochain pour la 11e édition du Festival Country Lotbinière qui commence donc dès demain. Avez-vous hâte, les amis? Elle nous chante Roméo. Voici Mégane Bellepasse. Un bon début de journée chez nous.

0: La portion à 7 à 8 de ton mercredi un matin a été complétée par Megan Lebel avec Roméo à surveiller en plus. Et bien, dans quelques semaines, elle va nous proposer un nouvel album qu'on attend avec impatience. On va procéder au déclenchement, bien sûr, des élections dans quelques heures, dans quelques jours même. On sait comme pas trop. C'est comme on est sur le qui-vive. Et là, bien, certains gens également dans le domaine de la vie publique québécoise qui se lancent également aussi dans une grande campagne électorale. Assez surprenant, merci. Alors voilà, on parle entre autres de l'animatrice Claudine Desrochers. Ah ben oui, qui se lance maintenant en politique pour les prochaines semaines. Donc, un fait assez surprenant, merci, dans sa carrière. Donc, le goût d'un tout nouveau défi. Alors, bonne chance pour l'animatrice Claudine Desrochers, qui, je vous rappelle, se lance en politique. Aïe, aïe, aïe, assez surprenant également. Et aussi, il y a d'autres comédiens, comédiennes qui se lancent en politique pour la prochaine campagne électorale. Mais là, on ne va pas parler de ça ce matin. Non, non, non, on ne parle pas de ça. Coup d'œil à l'information dans un instant. Restez bien branchés.
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7: Bon mercredi, ici Louis-Philippe Arnoirel. Alors que la rentrée scolaire débute cette semaine pour de nombreux enfants, des données de l'Institut national de santé publique du Québec montrent que la couverture vaccinale est restée stable. Après avoir observé une baisse de la vaccination chez les tout-petits durant la pandémie, on ne note pas de baisse additionnelle en 2023. Selon l'INSPQ, la couverture pour les vaccins dus à la rentrée en 2023 était de 78,3% chez les enfants de 7 ans contre 78,4% en 2021. Selon des experts, le Québec est dans une bonne posture, mais cela ne s'est pas réalisé sans effort. Toujours en santé, les hospitalisations d'enfants et d'adultes ayant utilisé des trottinettes électriques ont augmenté de près de 40% au cours de l'année écoulée. C'est ce qu'a constaté l'Institut canadien d'information sur la santé dans un rapport publié hier. Il y a eu 837 hospitalisations l'année dernière entre avril 2025 et mars 2026, contre 601 au cours de la même période l'année précédente. Les fractures ainsi que les traumatismes crâniens et cérébraux figuraient parmi les causes les plus fréquentes d'hospitalisation des utilisateurs de trottinettes électriques. En politique, l'élection partielle fédérale qui aura lieu lundi dans Chicoutimi-le-Fjord au Saguenay-Lac-Saint-Jean s'annonce serrée. Le verdict des électeurs pourrait bien refléter leurs préoccupations face au coût de la vie ainsi qu'à la guerre tarifaire. Selon les bloquistes et les conservateurs, l'anxiété causée par le président américain Donald Trump est moins centrale que durant l'élection générale de 2025. Les libéraux, bien au contraire, croient que l'incertitude économique face aux droits de douane fait résonner leur message. Et par ailleurs, le premier ministre de la Colombie-Britannique David Eby encourage le premier ministre Mark Carney à envisager des mesures non tarifaires en réponse à la guerre commerciale avec les États-Unis. Il a notamment cité la remise en question de l'achat prévu d'avions de combat auprès des États-Unis et l'expédition de charbon américain depuis un port de la Colombie-Britannique. C'est ce qui complète vos actualités Arsenal Média. Passez une bonne journée sur nos ondes.
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0: C'est tellement plaisant de vous savoir là. Je vous dis également un gros merci de me faire une place de choix dans votre quotidien qui va tellement vite. Salutations à vous autres qui êtes présentement bien en mode travail. On lâche pas. Vous êtes présentement sur la route, la prudence est de mise, ou encore vous êtes présentement bien vous autres en mode congé. Parce que toi, tu fais des semaines de 4 jours et tu choisis le mercredi comme journée de congé pour séparer la semaine en deux. Quelle bonne idée que tu as. Alors, bon repos et profite de ta journée. Danny Côté en poste au micro du 105.3 et The Country jusqu'à midi. Et d'ici à 9h, je vais te jaser entre autres de John Morgan, de Bonnie Exo, de même que des Brother Osborne. Alors, météo maintenant pour Sainte-Marie. On prévoit pour aujourd'hui un beau mercredi avec alternance de soleil de nuages avec 25 et midex 29. Quelques nuages pour ce soir et cette nuit avec 12. Demain, c'est alternance de soleil de nuages avec un maximum de 27 et midex 32. Et demain, ça débute en la 11e édition du Festival Country La Binière. Vendredi, on prévoit de la pluie intermittente avec 22 et samedi, retour du soleil avec 21 et présentement bien en direct du studio Garage Rémi Poulin de Saint-Joseph. Alors ce matin, le mercure indique présentement 13. Celui qui s'apprête à chanter dans quelques secondes nous prépare un nouvel album, mes amis, Can-Can-Can, bien le 25 septembre prochain. Lui aime ça, la plage, les paniers, le pina colada. Puis je pense qu'il n'est pas le seul. Voici sa plus récente, Carry On. Voici Kenny Chesney au 105.3 Hit Country. 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
1: Ancien pompier, maintenant devenu un chanteur, il a lancé bien ce printemps son premier album en carrière, mais aussi fait partie du collectif de la relève à succès au Québec. C'est assez incroyable. Été 2026, comment ils sont populaires, classe moyenne. Donc, c'est Gabriel Fredette qui vient de nous chanter Le Bon Choix dans votre Country Club édition de ce mercredi. Alors, est-ce qu'elle a fait le bon choix? Ben, en tout cas, jusqu'à maintenant, c'est ce qu'elle a révélé en entrevue au courant des derniers jours en parlant de l'ex-conjointe à Jelly Ball. On est bien sûr revenu sur son divorce avec son ex, Jelly Ball. Bien sûr, ils étaient mariés ensemble depuis 10 ans. Ils avaient quand même beaucoup de projets en début d'année ensemble, même de fonder une famille. Et là, ben, tout ça s'est bien sûr écroulé au printemps lorsqu'ils ont annoncé qu'ils se, bien sûr, divorçaient les deux comparses. Alors, c'est bien sûr, c'est terminé en bonne entente entre Jelly Ball et Bonnie Exo. Mais là, on lui a demandé la question suivante, à savoir, comment tu vis ça dès maintenant, ton célibat, ma chère Bonnie Exo? Et jusqu'à maintenant, elle se porte très, très bien. Elle prend vraiment du temps pour soi maintenant pour faire de belles journées de ressourcement et de prendre du temps pour soi. Ça, c'est hyper, hyper important. Donc voilà, elle se porte à merveille malgré le divorce qu'elle a vécu au courant des derniers mois ce printemps. Alors pour l'ex-conjointe à Jelly Ball, Bonnie Exo. Celui qui s'apprête à chanter dans quelques secondes a vraiment la cote dans votre cœur. Et bien sûr, il cumule son 6e numéro 1 en carrière. Il est tout jeune dans le domaine de la musique country. On l'adore et on l'adore tellement. Il nous chante Chevy Silverado. Voici Billy Zimmerman à ta radio Hit Country.

Il a vraiment une place de choix dans votre cœur, mes chers amis. L'appelons Max McNown avec World Change Me. Vous savez que Max McNown sera de retour au Québec dans quelques semaines, le vendredi le 11 septembre, pour participer à la 58e édition du Festival Western de Saint-Tite, qui sera bien sûr présenté, je vous rappelle, du 11 au 20 septembre prochain. Il a fait un détour il y a quelques jours quand même à l'Assaut. Donc, il sera de retour au Québec à la demande générale. Tu te dis, oh, j'aimerais tellement ça de voir. Mais achète tes billets dès maintenant en te rendant directement via le site internet du Festival Western. Alors, bien sûr, ça s'est présenté son show sur la scène Le Champ. Alors, avis à tous les fans de Max McNown. Voici une belle nouveauté pour conclure cette super séquence où le vent nous mène. Voici Vince Lemire.

Et là, t'as mis en doute ma présentation en te disant « Hey, Danny s'est trompé, c'est pas du Vince Lemire, ça, pantoute. » Mais la réponse est « Oui, mes amis, c'est chaud, chaud, chaud. » Ça a été lancé bien en début de semaine. Ça ressemble-tu pas mal à du Morgan Wallen, capoté, capoté. Alors, c'est Vince Lemire qui a chanté « Où le vent nous mène ». Et Vince, bien, nous prépare un troisième album qui va se représenter, bien, nous, à cher public, à compter du printemps 2027. C'est tellement beau, ça. Belle nouveauté qui a tourné dans tes haut-parleurs au courant des derniers instants. En parlant toujours de nouvelles chansons, bien, il y a un groupe marquant de la musique country américaine qui va nous proposer, je vous rappelle, bien le vendredi 23 octobre prochain, un nouvel album en parlant des Brothers Osborne. Depuis déjà quelques jours, ils ont lancé un premier extrait, justement. Bottle It Up. Voici un extrait du prochain album des Brothers Osborne.

0: un petit peu de banjo dans leur musicalité. Hein. C'est vraiment très, très, très accrocheur. Hein. On est habitué d'avoir des gros stone rock. Un petit changement musical pour cette première chanson, Bottle It Up, avec les Brother Osborne, qui, en passant, va se retrouver sur leur nouvel album qui sera lancé à compter du vendredi 23 octobre prochain. On s'informe, on se jase, détails de la météo et au détour, elle a vraiment la cote. Elle aussi, Taylor Swift s'amène au détour.
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4: Bonjour, bon début de journée. Ici Claude Marquis, voici vos actualités. Ottawa a choisi de répondre à l'administration Trump avec des droits de douane équivalents à ceux imposés par les États-Unis. Autrement dit, le fédéral appliquera à partir du 8 septembre des droits de douane sur une liste de plus de 700 produits au même taux que le gouvernement américain, qui varie de 15 à 50 %. La liste touche principalement des secteurs comme l'acier, les produits laitiers, l'électroménager, le matériel agricole, les pâtes et papiers et l'électronique. Le président des États-Unis, Donald Trump, nie avoir exigé des concessions sur le français lors des négociations commerciales avec Ottawa. Sur Truth Social, M. Trump a soutenu qu'il n'empêcherait jamais les Canadiens de

0: parler français, ajoutant qu'il n'a même jamais songé à faire une chose aussi stupide. Selon le gouvernement fédéral, les États-Unis ont fait pression pour qu'Ottawa change sa position concernant la visibilité du contenu francophone et québécois sur les services comme Netflix. À quelques jours de la rentrée scolaire, le Centre de services scolaires de la Beauce-et-Chemin affirme pouvoir répondre favorablement à près de 75 % des demandes excédentaires de transport scolaire. Sur quelques 1100 demandes reçues, 815 ont été acceptées, tandis que 190 sont toujours en analyse et que 95 n'ont pu être accordées, principalement faute de circuits disponibles. Par voie de communiqué, le Centre de services scolaires assure qu'il continue de travailler sur les demandes en attente ou auxquelles il n'a pas été possible de répondre favorablement. Et le monde de la musique pleure la mort de Dolly Parton. L'icône de la musique country, dont la voix au vibrato vertigineux, les compositions poignantes et les costumes étincelants ont marqué son ascension, est malheureusement décédée. Sa famille en a fait l'annonce hier. Elle avait 80 ans. C'est ce qui complète vos informations. 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
1: Météo. Aujourd'hui, on prévoit alternance de soleil de nuages avec 25, humidex 29 et quelques nuages et 12 pour la nuit prochaine. Demain, un beau jeudi quand même avec alternance de soleil de nuages avec 27, humidex 32 et de la pluie intermittente pour vendredi.
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Elle a lancé vendredi dernier la chanson-titre de son quatrième album. Et c'est quoi le titre de la chanson? Bien, c'est Dolbo Mistassini. Alors, c'est la très énergique Sarah Dufour qui a chanté Chumélé, justement. Bien, cette chanson-là bien, va figurer sur son album, son quatrième qui sera lancé, comme je vous disais, à compter du 24 septembre prochain. Elle va conclure sa grande tournée de festival été 2026 le dimanche 6 septembre pour un grand concert et gratuit à Victoriaville au Parc Terre des Jeunes et en première partie. Un autre chanteur qu'on attend pas mal ici à Hit Country, un certain Fred Dionne. Donc, on vous attend en grand nombre lors du fameux long week-end de la fête du travail, le dimanche 6 septembre du côté de Victoriaville. Hurts Like You, voici la plus récente maintenant de Coetzee.

C'est un artiste assez incroyable qui suscite pas mal d'intérêt de votre part. Il collabore aussi avec la plus récente chanson de Ella Langley, Jaden, qui, boum, grimpe rapidement, je vous le dis, mes amis, au top 200 du Billboard country américain. C'est assez incroyable. Qu'on va dire également qu'il, bien sûr, nous propose cette belle chanson-là, Hurts Like You, qui, ça aussi, grimpe rapidement au Billboard. Donc, un artiste vraiment assez incroyable. Merci à surveiller pour les prochaines semaines. Autre artiste qui est vraiment très, très, très populaire, c'est le protégé à Jason Aldean, John Morgan, qui a lancé une toute nouvelle chanson au courant des derniers jours. En plus, il nous prépare un nouvel album dans quelques semaines. Donc, il nous a proposé au courant des derniers jours Once in a Miles. Et voici un extrait de cette belle nouveauté avec John Morgan.

C'est une chanson qui est écrite en moins de 2 heures avec son grand chum. Ils parlaient au téléphone ensemble et ils se sont dit « Hey, on a des idées pour écrire une chanson. Boum, on se branche en Zoom et on compose. » Et on écrit, bien sûr, paroles et musique de cette belle chanson-là. « Once in the Mars », belle nouveauté de John Morgan. C'est ce qu'on s'est offert au courant des derniers instants. Alors, c'est présentement en vente sur toutes les bonnes plateformes. L'artiste qui s'apprête à chanter vraiment une crowd assez incroyable et qui le suit sur les réseaux sociaux. Et ça, de passage au Festival Western de Saint-Tite, le jeudi 17 septembre, 19h, pour un grand concert 100% gratuit. Voici Harpin Lépine.

0: musique country, ben c'est chez nous que vous l'entendez avec les Rod Swamp, avec À notre tour. Et à surveiller à compter de ce vendredi pour les fans du groupe québécois Le Marle, Marlo Band, et bien vous nous proposez une toute nouvelle chanson. Et toi qui aimes danser, ce sera une chanson idéale. Et en plus, toi qui aimes un peu la décennie 90 dans cette musicalité-là, ben tu seras également servi à souhait. Donc, ils vont nous proposer à compter de ce vendredi Cowgirl Crazy. Voici un extrait de seulement 10 secondes. Honky-tonk wild. Voilà, c'est juste ça. Ce serait mis en vente à compter de ce vendredi sur toutes les bonnes plateformes. La nouvelle chanson du Mal Marlo Band, Cowgirl Crazy, où on dansait autrefois. Voici William Cloutier avec Zach Chico. 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

0: Alors, on a bien hâte d'entendre tout ça, cette belle nouveauté avec le Mel Marlowe Band à compter de ce vendredi. Mais seulement ça de disponible qu'on peut bien sûr porter attention à tout ça. Alors, on attend la chanson au grand complet à compter de ce vendredi. Ben voilà, c'est ce qui conclut votre Country Club de ce milieu de semaine. Ça passait tellement et tellement trop vite le temps. Un gros merci d'avoir passé un petit bout de la journée en ma compagnie. Et pour ceux et celles qui poursuivent avec moi tout au long de l'avant-midi, ben, on passe l'avant-midi ensemble pour la première portion de Hit Country au travail. On débute tout ça au détour avec une heure de musique sans interruption. Restez bien branchés.
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0: Je vous souhaite un très, très bel avant-midi au son de la meilleure musique country en ce milieu de semaine. On est le 26 août en plus. Bien, aujourd'hui, c'est la journée mondiale du chien. Alors, si vous êtes propriétaire d'un chien, bien, vous êtes vraiment à l'honneur. C'est lui, votre toutou qui est vraiment à l'honneur. Donc, faites-lui plaisir. Eh bien, nous, on vous offre du bonheur musical 24 heures sur 24, 7 jours sur 7. En vous offrant la plus grande variété musicale country, Danny Côté qui vous souhaite la bienvenue à Hit Country au travail en place. C'est juste qu'à midi, en plus, bien d'ici à 10 heures. Je te réserve une heure de musique sans pub au courant de laquelle tu auras la chance, entre autres, de chanter encore, de danser sur du Post Malone. Chante également un hit de Francis de Grandpré, de Megan Maroney, de Talk Wet Moi. Mais pour l'instant, celle-là, je l'aime et je l'aime pas mal. C'est sa plus récente, Been By Now. Voici maintenant Morgan Wallen.
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Quelle chanson assez accrocheuse. Merci dans cette super séquence avec Post Malone et le grand Blake Shelton, Pour Me a Drink. Avez-vous hâte d'entendre des nouvelles chansons de la part de Post Malone? Comme on dit dans Bon Québécois, on est comme genre dû. Alors espérons qu'on pourra avoir de belles surprises peut-être pour cet automne de sa part. Voici une autre belle dans cette super séquence que vous pouvez bien sûr danser, encore chanter. Toi qui es présentement en mode travail, voici Chabosé. Girl,

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Elle est toujours en grande tournée avec son plus récent spectacle, Claire, de Number 9, et qui remporte un important succès. Si jamais ça fait partie de vos plans de vous rendre peut-être cet automne à Nashville, ben un détour s'impose à sa boutique auquel on vend juste des affaires à son effigie, auquel la couleur rose est en vedette également. Aussi, les glitters sont également en vedette. Elle adore tout ce qui brille. Megan Maroney qui a chanté Beautiful Thing. Voici maintenant John Fardy.

dans la série Hannah Montana, revisité à la manière d'un cowboy en plus, un cowboy beauceron, Phil Lauzon, qui a chanté The Climb. C'est également popularisé par Miley Cyrus, également cette belle chanson-là. On aime bien mieux celle de Phil Lauzon quand même dans cette super séquence. Voici Ella Langley et Morgan Wallen avec I Can't Love You Anymore.

un de ses passe-temps préférés lorsqu'il n'a pas de concert à son agenda, c'est bien sûr passer du temps en forêt, en faire du motocross. Oh! Je pense qu'il n'est pas le seul à aimer ça, faire du motocross. C'est Joshua, c'est qui était en vedette pour It's a Country au travail. Voici Jonathan Hood. Tu te souviens-tu?

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3: Bonjour, ici Claude Marquis, voici vos actualités. Un homme se trouvait dans un état critique hier soir après avoir chuté de sa trottinette électrique dans le secteur de Charlebourg à Québec. L'accident est survenu vers 22h30 dans le stationnement d'une école. L'homme âgé de 67 ans présentait d'importantes blessures. Il a été transporté dans un centre hospitalier où l'on craignait pour sa vie. Une scène a été érigée afin de permettre à l'unité d'identification judiciaire et aux enquêteurs de la police de Québec de déterminer les causes et les circonstances de l'événement. Et 5 personnes, dont 3 mineurs, ont été arrêtées par la Sûreté du Québec en lien avec des coups de feu entendus lundi matin à Saint-Adalbert dans l'Islay, en Chaudière-Appalaches. Deux hommes de 20 et 26 ans font face notamment à des accusations de possession d'une arme prohibée chargée, d'agression armée et de séquestration. Les 3 adolescents ont comparu en chambre de la jeunesse. La SQ n'écarte pas un lien avec le trafic de stupéfiants dans la région. C'est ce qui complète vos informations. 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
10: Comment ça se passe chez vous dans votre mercredi avant-midi, deuxième heure de Hit Country au travail. Alors, Danny Côté qui est en poste jusqu'à midi. On revient bien sûr sur le décès de cette grande dame de la chanson country américaine, la grande Dolly Parton, qui est décédée à l'âge de 80 ans. Bien sûr, on voit passer beaucoup, beaucoup de beaux témoignages d'artistes qui ont bien sûr rencontré cette grande dame, Dolly Parton, qui a également changé leur vie. Donc, bien sûr, également, on va mettre en berne les drapeaux sur son Dollywood national, bien sûr, pour les prochains jours. Donc, voilà une pluie d'hommages qui afflue les réseaux sociaux suite au décès de cette grande dame de la chanson country, la grande Dolly Parton. En réserve musicale, dans quelques instants, Jason Aldean avec Don't Tell On Me, en gros, hit de l'heure chez nous. Mais pour l'instant, on attend avec impatience, espérons-le peut-être, pour cet automne, quelque chose de nouveau de sa part. Alors, il nous chante Outskirts. Voici maintenant Sam Hunt et passe un bon mercredi avant midi.

Ils seront de passage dans quelques jours du côté de Stoneham et par la suite, ils seront de passage à la 44e édition du Festival du Peuple de Inverness, le Blowridge Band qui ont chanté Eye on You pour Hit the Country au travail. Voici Laurent Saint-Martin.

Et elle aussi sera de passage la semaine prochaine à la 44e édition du Festival du Bœuf d'Inverness qui attire beaucoup, beaucoup de cowboys et de cowgirls à travers la province. Également aussi pour les amateurs de sensations fortes lors du Festival du Bœuf, à ne pas manquer les 4 rodéos auxquels, bien sûr, les taureaux sauvages seront en vedette. Également aussi, à ne pas manquer le fameux souper au bœuf braisé qui attire les foules. Également aussi, la danse en ligne est en vedette. Et plusieurs également spectacles qui vous attendent. Donc, ça se passe du 1er au 6 septembre. La 44e édition du Festival du Bœuf de Inverness. Voici Stella Lefty. 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

Il sera en performance, eh bien, samedi après-midi sur la scène francophone de la 11e édition du Festival Country Lobinière Doug Saint-Louis avec Je veux décamper. Voici un duo qui grimpe rapidement au top 200 du Billboard Country américain. Jaded, voici Coetzel Hill à l'anglais.

0: toi qui est présentement bien en mode de travail. Ouais, tu réussis quand même à clencher pas mal de dossiers. T'es bien tranquille dans ton bureau à nous écouter en cachette. Ah ben. On s'affirme maintenant qu'on aime la bonne musique country. Plus de cachette à faire. Ben non, c'est comme la grande tendance de l'heure d'aimer la bonne musique country. Et toi qui est présentement sur les routes de la province, la prudence est de mise également. Soyez prudents aux abords des fameux chantiers routiers parce qu'on a pas mal sur les routes de la province des fameux chantiers routiers. On se jase des détails de la météo et au détour, Jelly Roll.
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0: Météo. Alternance de soleil et de nuages aujourd'hui en Beauce avec 25, humidex 29. Quelques nuages pour ce soir et cette nuit avec 12. Demain, un beau jeudi, toujours avec alternance de soleil et de nuages avec 27, humidex 32 et de la pluie pour vendredi.
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auteur, compositeur, interprète, mais aussi c'est un homme d'affaires dans la vraie vie, Gab Forêt. Tu dis, ah ouais, qu'est-ce qu'il fait? C'est un coiffeur et aussi un tatoueur. Il a même ouvert récemment son propre salon de coiffure et de tatouage en banlieue de la grande métropole. Donc, peut-être même aller te faire coiffer par Gab Forêt, ce serait malade. Donc, Gab Forêt qui a chanté Appel manqué. Et je te rappelle que t'es en plein cœur d'une super séquence. Kane Brown s'amène avec sa bombe Woman. Mais pour l'instant, voici la grosse bombe de l'heure de Morgan Wallen. Voici Don't We. Passe un bon mercredi. 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

0: renommée dans le domaine musical au Québec. Ils ont marqué quand même pas mal de générations, les Cowboys Fringants qui ont chanté droit devant. Voici Classe Moyenne, collaboration avec Orange Lessard, celui qui porte toujours des bobettes blanches. Voici maintenant. Je suis en vacances.
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1: 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Restez bien branchés.
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6: Bonjour, ici Claude Marquis, voici vos actualités. Un homme se trouvait dans un état critique hier soir après avoir chuté de sa trottinette électrique dans le secteur de Charlebourg à Québec. L'accident est survenu vers 22h30 dans le stationnement d'une école. L'homme âgé de 67 ans présentait d'importantes blessures. Il a été transporté dans un centre hospitalier où l'on craignait pour sa vie. Une scène a été érigée afin de permettre à l'unité d'identification judiciaire et aux enquêteurs de la police de Québec de déterminer les causes et les circonstances de l'événement. Et 5 personnes, dont 3 mineurs, ont été arrêtées par la Sûreté du Québec en lien avec des coups de feu entendus lundi matin à Saint-Adalbert, dans l'Illet, en Chaudière-Appalaches. 2 hommes de 20 et 26 ans font face notamment à des accusations de possession d'une arme prohibée chargée, d'agression armée et de séquestration. Les 3 adolescents ont comparu en chambre de la jeunesse. La SQ n'écarte pas un lien avec le trafic de stupéfiants dans la région. C'est ce qui complète vos informations. 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

0: Il a pour nom Greenwoods. Là, tu te dis, ah, qu'est-ce que tu viens de dire là, Danny? Greenwoods, alors il a chanté à Tempête. Et moi, à la première écoute, que quand j'ai reçu ça dans ma boîte à courriel, je me suis dit, ah, ça ressemble tellement à du Chabot. C'est assez incroyable avec son méga hit A Born to Die. Donc, c'est 100% de chez nous, Greenwoods. Alors, c'est ce qu'on s'est offert au courant des derniers instants. Matt Lang s'amène avec She Stole My Truck. On attend avec impatience son nouvel album prévu pour cet automne, And That Bad. Mais pour l'instant, comme pour juste cette super séquence avec la balade de Luke Combs.
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C'est un chanteur de la région de l'Estrie, Frank Barnes, qui a chanté Juste une bière froide. Et soyez-y bien cet après-midi à compter de 15h, lorsque, bien sûr, dans la deuxième portion de Hit Country, on travaille avec Sylvain Caron. Donc, il va vous proposer à compter de 15h les trois chansons anglophones les plus populaires par vous autres. Cowboy Cowgirl de partout à travers la province, bien branché à nos quatre fréquences. Encore, tu nous écoutes également via notre site Internet, le hitcountry.com. Donc, ça se passe, cette grande compilation-là, la présentation, à compter de 15h tantôt. Pour Hit Country au travail PM.

0: L'ultime rendez-vous de musique country au Québec démarre en grande trompe et bien demain après-midi du côté de Saint-Agapé pour la présentation de la 11e édition du Festival Country Lobinière avec, entre autres, côté artistes de renom qui seront de passage sur la grande scène, entre autres, Robin Zider, Chase Beckham, Jordan Davis, Ellie King, Parker McCollum, Justin Moore. Également aussi, on fait une place de choix pour les adeptes de la danse country. Également aussi, plusieurs food trucks et kiosques de marchandises sur place. Il y a même fait place une place de choix sur la scène 100% francophone extérieure. Donc, ça se passe 27, 28 et 29 août à Saint-Agapé pour le Festival Country Lobinière. À venir, Ella Langley.
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0: Météo. La mercure va atteindre aujourd'hui à 25, humidex 29 avec alternance de soleil de nuages. Quelques nuages pour ce soir et cette nuit avec 12. Demain, une autre belle journée qui nous attend. Oui, avec alternance soleil et nuages avec 27, humidex 32.
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1: Les plus grands noms, les plus grands hits country, ben c'est chez nous que vous les entendez avec Gabrielle Fredette qui a bien sûr chanté Le Bon Choix. Je peux te dire une chose, toi, t'as fait le bon choix de toujours choisir la plus belle des radios hits country. Voici maintenant le Blue Ridge Band.

Avec tout ce qui se passe présentement dans la fameuse guerre commerciale entre les États-Unis et le Canada, ben toi qui s'apprêtes peut-être à faire des rénovations dans ta demeure pour cet automne, ben je t'avertis dès maintenant, même on a fait un important avertissement à nous, chers consommateurs, en disant préparez-vous parce que dans un mois, importante hausse des coûts de matériaux de construction. Donc, si tu prévois faire des petites rénovations, ben petit conseil que je te donne, va donc faire ta réserve dès maintenant avec une importante hausse avec cette fameuse guerre commerciale entre les États-Unis et le Canada. On s'en passerait, disons. Voici maintenant Taylor Swift. 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

c'est la chanson-titre de son quatrième album qui sera lancé à compter du 24 septembre prochain. Alors, c'est la très énergique Sarah Dufour qui a chanté Dolbo Mistassini dans Hit Country au travail. Voici maintenant Vince Lemire avec À la bonne place. Et quel bonheur de vous savoir là ce milieu de semaine.

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2: On a le ventre qui gargouille à cette heure-ci, ben c'est tout à fait normal. On est à quelques minutes de l'heure du lunch. Alors profitez-en pour bien vous changer les idées. Remplissez-vous bien le bedon au son de la meilleure musique country. Mon nom est Danny Côté. On va se retrouver sans faute demain matin à compter de 6h. Jeff Routier prend la relève pour le lunch 100% Québec. À ne pas manquer, Hit Country au travail PM avec Sylvain Caron. Et votre début de soirée commence avec Paul Chapman. Mon nom est Danny Côté. Bonne heure de lunch. À demain dès 6h.
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6: Bonjour, ici Claude Marquis, voici vos actualités. Un homme se trouvait dans un état critique hier soir après avoir chuté de sa trottinette électrique dans le secteur de Charlebourg à Québec. L'accident est survenu vers 22h30 dans le stationnement d'une école. L'homme âgé de 67 ans présentait d'importantes blessures. Il a été transporté dans un centre hospitalier où l'on craignait pour sa vie. Une scène a été érigée afin de permettre à l'unité d'identification judiciaire et aux enquêteurs de la police de Québec de déterminer les causes et les circonstances de l'événement. Et 5 personnes, dont 3 mineurs, ont été arrêtées par la Sûreté du Québec en lien avec des coups de feu entendus lundi matin à Saint-Adalbert dans l'Illet, en Chaudière-Appalaches. 2 hommes de 20 et 26 ans font face notamment à des accusations de possession d'une arme prohibée chargée, d'agression armée et de séquestration. Les 3 adolescents ont comparu en chambre de la jeunesse. La SQ n'écarte pas un lien avec le trafic de stupéfiants dans la région. C'est ce qui complète vos informations. 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
2: Bienvenue à la table musicale du lunch 100% Québec. C'est Jeff qui s'installe jusqu'à 13h pour t'accompagner avec le meilleur menu musical, notamment 100% québécois. C'est ce qu'on vous propose chaque midi de semaine pour le lunch 100% Québec. On aura bien sûr la nouveauté du jour avec le buzz vers 12h30 ou aux alentours d'eux. Et en fin de portion d'émission, on vous présente le top 3, les chansons les plus populaires de l'heure. Mais pour débuter tout ça, on a la formation Grand Ours avec Au Nord Bar. C'est très rythmé. D'ailleurs, oui, donnez-le avec tout ce qu'on a voulu, mais on débute avec des gars qui font dans le folk, dans le new country, mais dans le pop aussi. Voici deux frères avec Nirvana.

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1: La formation Grand Ours était là. D'ailleurs, ça, c'est un collectif musical qui s'est formé en 2023 avec plusieurs artistes qu'on connaît. Andy Thériault, Brittany Kennell, Francis de Grand Prix, Fred Dionne, Guillaume Lafont, Phil J. Smith et Vince Lemire avec leur chanson « Au Norbar ». La prochaine, elle est signée Joseph Poirier maintenant.
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0: Le Buzz qui tourne sur le coup de midi 15 avec Le Monarque et Atemi autour du résident de Charlevoix. Voici Philippe Tremblay maintenant.
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0: Très populaire, le regroupement d'artistes des collectifs musicaux, c'est ce qu'on vient de s'offrir avec la formation Classe Moyenne et leur chanson Classe Moyenne. Et un peu plus tôt, on avait eu droit à un autre collectif, Grand Ours. Donc, le regroupement de plusieurs artistes de la relève, ben, ça fait en sorte qu'on peut partager, mais surtout s'offrir de l'excellente musique à saveur country. Vous restez là parce que d'ici la fin d'émission, on vous présente le top 3 avec les 3 chansons les plus populaires, celles que vous souhaitez entendre et surtout que vous souhaitez chanter, pourquoi pas. OK, au retour, on brasse la cabane un peu avec Droit Devant et Lex Rose. Il y aura aussi Back Rose avec Fred Dionne, mais toujours la meilleure musique. C'est ici que ça se passe pour le lunch 100% Québec sur ta radio préférée, Hit Country. Hey, bon midi tout le monde.
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2: Ouais, on vient de s'offrir Québec Redneck Bluegrass Project, que j'aime beaucoup. Cette poésie musicale avec tout seul pour le lunch 100% Québec sur Hit Country. Le top 3 fait place à presque des habitués par les temps qui courent. Justin Roy est là en trio avec la participation de Gab Fredette et de King Melrose. En numéro 3, on retrouve « On s'en fait pas ». Numéro 2, une artiste qu'on retrouve fréquemment dans le top 3 parce qu'elle est jeune, parce qu'elle est belle, parce que surtout elle a plein de talent. « Ciao bye » avec Laurence Saint-Martin. Donc, c'est parti pour le top 3 pour aujourd'hui, mercredi 26 août. Au numéro 3, « On s'en fait pas ». Voici Justin Roy sur ta radio « Hit Country ».
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2: En troisième position pour aujourd'hui, on retrouvait Justin Roy, On s'en fait pas, avec la participation de Gab Fredette et King Melrose. Au numéro 2, Laurence Saint-Martin avec Ciao Bye. Elle qui est un peu partout sur la route au Québec. Elle a fait plusieurs festivals à saveur New Country un peu partout dans la province. Mais que voulez-vous? Le New Country, ça devient de plus en plus populaire et c'est ça la bonne nouvelle. On est en mesure d'en profiter. Au numéro 1, on retrouve un artiste qu'on ne connaissait pas il y a un an à peine. Il vient de la belle région de la Naudière. Numéro 1 pour aujourd'hui, mercredi 26 août, on retrouve Harpin Lépine et la chanson « Chance que voici » pour le top 3 pour le lunch 100% Québec.
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1: Merci à vous d'avoir été là. Je vous souhaite une agréable journée. Un bon mercredi. Sylvain Caron sera là aux alentours de 14h pour vous accompagner tout l'après-midi. Juste avant l'arrivée à 17h de Pod Chatman. Demain, 6h, meilleur réveil avec Danny Côté et le Country Club. Salut tout le monde. À demain, midi. Bye.
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7: Bonjour, ici Claude Marquis, voici vos actualités. Un homme se trouvait dans un état critique hier soir après avoir chuté de sa trottinette électrique dans le secteur de Charlebourg à Québec. L'accident est survenu vers 22h30 dans le stationnement d'une école. L'homme âgé de 67 ans présentait d'importantes blessures. Il a été transporté dans un centre hospitalier où l'on craignait pour sa vie. Une scène a été érigée afin de permettre à l'unité d'identification judiciaire et aux enquêteurs de la police de Québec de déterminer les causes et les circonstances de l'événement. Et 5 personnes, dont 3 mineurs, ont été arrêtées par la Sûreté du Québec en lien avec des coups de feu entendus lundi matin à Saint-Adalbert, dans l'Illet, en Chaudière-Appalaches. Deux hommes de 20 et 26 ans font face notamment à des accusations de possession d'une arme prohibée chargée, d'agression armée et de séquestration. Les 3 adolescents ont comparu en chambre de la jeunesse. La SQ n'écarte pas un lien avec le trafic de stupéfiants dans la région. C'est ce qui complète vos informations. 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
3: Bonjour, ici Claude Marquis, voici vos actualités. Un homme se trouvait dans un état critique hier soir après avoir chuté de sa trottinette électrique dans le secteur de Charlebourg à Québec. L'accident est survenu vers 22h30 dans le stationnement d'une école. L'homme âgé de 67 ans présentait d'importantes blessures. Il a été transporté dans un centre hospitalier où l'on craignait pour sa vie. Une scène a été érigée afin de permettre à l'unité d'identification judiciaire et aux enquêteurs de la police de Québec de déterminer les causes et les circonstances de l'événement. Et 5 personnes, dont 3 mineurs, ont été arrêtées par la Sûreté du Québec en lien avec des coups de feu entendus lundi matin à Saint-Adalbert dans l'Illet, en Chaudière-Appalaches. Deux hommes de 20 et 26 ans font face notamment à des accusations de possession d'une arme prohibée chargée, d'agression armée et de séquestration. Les 3 adolescents ont comparu en chambre de la jeunesse. La SQ n'écarte pas un lien avec le trafic de stupéfiants dans la région. C'est ce qui complète vos informations. 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
10: Mercredi, milieu de semaine, It Country sur le 105.3 en Beauce à Québec. Sylvain Caron qui vous retrouve avec une magnifique journée. C'est chaud, c'est humide. On se plaindra pas, c'est encore l'été. Et c'est tant mieux à part de ça, avec des belles soirées en perspective. Autre belle journée pour la journée de demain, peut-être avant les précipitations qui sont attendues pour la journée de vendredi. On y reviendra avec plus de détails. Beaucoup de choses. Évidemment qu'on fait un retour sur le décès de Dolly Parton. On va même proposer une programmation un peu spéciale et quelques chansons de Dolly qui vont nous accompagner cet après-midi, évidemment, pour souligner le décès de cette grande dame à l'âge de 80 ans. Parler aussi de l'événement de la ferme qui s'amène chez nous le 13 septembre prochain avec des salutations, justement, aux fermes qui vont participer à cette 22e édition des Portes ouvertes avec Jason Ardine pour la portion musicale. Et ça, c'est maintenant.

Bien sûr qu'on va revenir sur le décès de Dolly Parton. On vous en avait glissé mot hier de son décès avec une chanson qu'on vous a fait entendre justement de l'artiste. On va y revenir au cours des prochains instants. Thomas Rhett s'installe. Collaboration Jordan Davis. Guillaume Frenette s'amène également au cours des prochains instants et se poursuit ce mercredi sur votre radio Hit Country. Et évidemment qu'on en aura une chanson de Dolly Parton à vous faire entendre dans quelques instants.

0: au décès de la grande Dolly Parton. On y revient avec bon nombre de réactions à travers le monde, évidemment, à commencer par les États-Unis qui ont décrété avec beau message de Donald Trump sur les réseaux sociaux que les drapeaux sont en berne pendant une semaine. Évidemment qu'elle a marqué l'histoire de la musique, Dolly Parton. C'est le symbole suprême de l'ambition au féminin. On peut qualifier l'artiste ainsi avec ses immenses succès, succès au cinéma, succès bien sûr musical. Et peut-être une petite anecdote comme ça, parce que bon, on le répète souvent, mais sa chanson, parce que c'est sa chanson, « I Will Always Love You », qui a été reprise par Whitney Houston, rappelez-vous, pour le film de Bodyguard. Ben, Elvis Presley voulait cette chanson-là. Oui, à une certaine époque, et Dolly Parton avait refusé. Et pour ce qui est des réactions, ça arrive de partout, même chez nous au Québec, avec les grands de la musique country, Paul Darèche, qui ont réagi, Guylaine Tanguay également. Et on se pose la question à savoir qu'adviendra-t-il de sa comédie musicale qui devait prendre l'affiche en 2027. Elle y travaillait là-dessus là, jusque dans les derniers moments. Donc, on vous l'a fait entendre, bien sûr, avec un de ses grands complices à travers sa grande carrière, Kenny Rogers et Dolly Parton.
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1: Parfois, c'est mal de politique. Jelly Roll a fait des siennes au cours des dernières heures dans une émission à grande écoute aux États-Unis. Je vais pouvoir revenir avec tout ça tantôt, le temps de vous tourner cette reprise du grand classique de Kid Rock et de également Sheryl Crow avec Clément Jacques, Marie-Mé, la chanson Picture.

0: General a fait parler de lui hier alors qu'il était invité, l'animateur invité du Jimmy Kimmel Live, en plaisantant sur le fait qu'il avait perdu tellement de poids ces dernières années que cela équivalait à Donald Trump entier, et en traitant amicalement, on va dire, le président américain de gros cochon dans son monologue d'ouverture lundi soir. Jerry Roll a donc récemment expliqué dans sa perte de poids, avait mentionné aussi que Donald Trump, lui, en avait pris du poids pendant ce temps-là. Et donc, ça fait partie un petit peu de ses boutades de Jelly Roll, il y a 41 ans, qui mentionnait que j'ai perdu un Donald Trump entier avec tout le poids, 136 kilos. C'est vrai qu'il est en grande forme, Jelly Roll, depuis maintenant quelques temps. Alors que, on va passer aux choses un peu plus sérieuses. Détails de la météo tantôt et l'excellent Morgan Wallen en musique.
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0: Météo. Ce soir, c'est partiellement nuageux. On a un arbre de brouillard possible selon les secteurs avec un minimum à 12 degrés. Et à demain, une autre belle journée, encore chaude, humide, 27 comme maximum, humidex à 32 degrés avec alternance soleil-nuage et de la pluie pour le moment vendredi. 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
1: Demain soir, elle sera des artistes en spectacle, tout juste avant Chase Beckham et Warren Zeders à part de ça. Laurent Saint-Martin, qu'on vient d'entendre en musique, qui sera au Festival Country de Lotbinière. Ça débute dès demain. Dans quelques instants, du cinéma québécois, parce qu'on aura un automne chaud de bons films à surveiller dans les salles de cinéma. On va pouvoir y revenir après. Phil J. Smith pour la musique.

0: Films québécois à surveiller au cinéma au cours de l'automne prochain. Et c'est encore une fois quand même une belle cuvée qui nous attend pour des films québécois qui sont à surveiller. Il y en a un, moi, qui m'intéresse plus particulièrement du côté un peu plus sportif. Mais ce sera à surveiller le 25 septembre pour le film Pauline Julien, Femme de pays, qui sera en vedette dans les salles de cinéma. On a aussi la comédie dramatique Le Grand Saut, présentée le 25 septembre prochain. Hanté! Ah, ben là, on change de style au niveau cinéma. Donc, c'est le 9 octobre prochain. Violence du corps de l'autre, le 23 octobre prochain. Et le film dont je veux aller voir absolument, Villeneuve, l'ascension d'une légende, ce sera dans les salles de cinéma le 11 novembre prochain.
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Blue Ridge Band en vedette sur Red Country pour notre mercredi. CJ LeRoll a fait un peu de politique à sa façon en début de semaine. Il y a un autre artiste canadien qui est allé d'un message assez percutant. Il y a même une chanson dont on a parlé de cela quelques temps qui a été interprétée une première fois au Québec. À part de ça, ça fait réagir pas mal. On va vous en reparler un peu plus tard. On laisse la place à Classe Moyenne.

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1: Autour de Bryan Adams, on va faire un petit peu de politique parce qu'en pleine guerre commerciale avec les États-Unis, il a fait rugir le public de Trois-Rivières en soirée lundi en interprétant pour la première fois au pays sa nouvelle chanson contestataire « 51st State » et sur une vidéo publiée par un homme de Trois-Rivières, on voit les spectateurs bondir de leur siège pour applaudir chaleureusement le rocker canadien à la fin du morceau. Donc, cette pièce qui est sortie au début du mois de juillet, interprétée en spectacle pour une première fois. Et c'était assez clair comme message. Nous serons jamais le 51e État. C'est ce qu'a scandé Bryan Adams du même coup, ce qui a fait réagir la foule sur place. Nous, on vous fait réagir, mais avec la musique country. Dans quelques instants, on poursuit le tout avec le 15-16. Sylvain Caron qui vous accompagne.
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4: Bonjour, ici Claude Marquis. Voici vos actualités. Un homme se trouvait dans un état critique hier soir après avoir chuté de sa trottinette électrique dans le secteur de Charlebourg à Québec. L'accident est survenu vers 22h30 dans le stationnement d'une école. L'homme âgé de 67 ans présentait d'importantes blessures. Il a été transporté dans un centre hospitalier où l'on craignait pour sa vie. Une scène a été érigée afin de permettre à l'unité d'identification judiciaire et aux enquêteurs de la police de Québec de déterminer les causes et les circonstances de l'événement. Et 5 personnes, dont 3 mineurs, ont été arrêtées par la Sûreté du Québec en lien avec des coups de feu entendus lundi matin à Saint-Adalbert dans l'Islay, en Chaudière-Appalaches. 2 hommes de 20 et 26 ans font face notamment à des accusations de possession d'une arme prohibée chargée, d'agression armée et de séquestration. Les 3 adolescents ont comparu en chambre de la jeunesse. La SQ n'écarte pas un lien avec le trafic de stupéfiants dans la région. C'est ce qui complète vos informations. 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
1: Et évidemment, avec le décès de Dolly Parton, on vous en a parlé tantôt, on en a parlé également hier. On a décidé d'y aller avec un petit changement dans la programmation en insérant quelques chansons de Dolly Parton. C'est ce qu'on a fait un peu plus tôt tantôt. Et dans le top 3 également, on va proposer un de ses classiques, mais à la saveur plus actuelle, avec la collaboration de Kelly Clarkson pour un de ses classiques 9 to 5. Et entre-temps, on a Morgan Wallen qui est en réserve. Et parlant de l'influence de Dolly Parton pour l'industrie de la musique aux États-Unis, eh bien, c'en est une qui suit ses traces à sa façon. Stella Lefty.
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1: Et pour utiliser le titre d'une chanson country, que la lune est belle ce soir, en tout cas, c'est le cas depuis quelques temps, et ça laisse place à un autre phénomène qu'on pourra observer dans les prochaines heures. Et ça, on pourra y revenir en cours de prochaine heure, et aussi à vous parler de jeux vidéo, un peu de sport, on n'a pas eu le temps d'en jaser tantôt. Alors, plein de choses pour vous autres, mais tout juste avant, on va laisser la place à Vince Lemire. On aime le whisky. On aime surtout le country. 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

0: au cours des prochaines heures, parce que dans la nuit du 27 au 28, la Lune va se recouvrir d'une teinte cuivrée lors d'une éclipse lunaire presque totale qui sera visible à l'œil nu partout dans la province. On va souhaiter justement la collaboration de Dame Nature avec un taux d'occultation qui va atteindre 93% cette fois-ci, ce qui la rend visuellement presque totale. Donc, ce sera à surveiller dans la nuit du 27 au 28. Brett Kissel vient faire un tour en musique.
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Oh, amateurs de jeux vidéo, on dirait qu'on est dans une période faste hein, pour les annonces, les jeux qui sont attendus et de belles nouveautés qui sont à surveiller, entre autres pour les amateurs de la Switch 2. J'ai un petit quelque chose pour vous autres après Laurence Saint-Martin.

0: pour les tripeux de jeux vidéo, bon, on a, et les tripeuses aussi, faut pas l'oublier, plusieurs filles qui jouent à des jeux vidéo. Nintendo qui a dévoilé hier deux nouveaux ensembles qui jumellent la console Switch 2 à l'un de ces deux jeux accompagné d'un abonnement de 3 mois à Nintendo Switch Online. Je vous en parle. Le premier, l'ensemble Switch 2 et Mario Kart World arrivera à la fin septembre au prix de 749 $ canadiens. Et également, le deuxième ensemble sera lancé le 22 octobre, jour de la sortie du Nintendo Switch Sport Resorts. Il s'est vendu, ça, pour l'ensemble, à 724,99 $ canadiens. Et il y a des périodes de précommande au moment où on se parle.
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2: Météo. On a pour les prochaines heures un ciel partiellement nuageux, minimum à 12 degrés pour ce soir et cette nuit. Alternance soleil-nuages demain jeudi, le maximum est à 27, humidex à 32. On en profite avant la pluie qui est prévue pour vendredi. 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

quatrième album intitulé « Ça veut rien savoir » et ce sera à surveiller pour la gang de Sale Barbe, alors que l'album sera disponible en format numérique prochainement, c'est le 9 septembre, version physique le 11 septembre, et sa sortie va coïncider avec le début d'une nouvelle tournée qui compte déjà 70 dates annoncées. Ah ben ça tombe bien, on vous les fait entendre avec, dans quelques instants, des activités, actualités à surveiller chez nous, bien sûr.

0: 22e édition des portes ouvertes de l'UPA avec 62 producteurs agricoles partout au Québec qui vont accueillir le public au cours de la journée du dimanche 13 septembre prochain. Et je peux mentionner qu'il y en a plusieurs, bien sûr, de la région qui vont vous accueillir à Saint-Sylvestre, le potager terrien. Vous pouvez découvrir ses cultures avec aussi à Saint-Raphaël, la ferme Beauviard-Lemelin que l'on salue. Et aussi la ferme Millepas de Beauceville qui font partie là, donc de ces fermes et de ces producteurs qui vont vous accueillir lors de cette journée spéciale. On aura la chance d'y revenir.
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Rita Country, on a Sarah Verdozen pour la portion musicale. Et puis, ben, on vous prépare toute une rentrée, hein? Je peux pas en dire trop, mais je peux vous quand même glisser quelques petits mots au cours des prochains instants. Demain, là, on va pouvoir vous dévoiler cette programmation complète à part de ça, avec tout ce qu'il y a de nouveau à surveiller chez nous.

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1: Donc, It Country se prépare à faire une grande rentrée radiophonique au cours des prochains jours. Et officiellement, la nouvelle programmation va prendre son envol le 4 septembre prochain. Nouvelle radio à Québec, hein? Le décompte est commencé. Reste 9 jours avant le lancement de It Country à Québec. Hey, ça va être le fun. Et à surveiller ça, bien sûr, à l'intérieur de nos différentes pages, nos sites Internet, itcountry.com, à surveiller. Et demain, le promis, à commencer par mon collègue Danny Côté, demain matin, là, on vous dévoile ce qui vous attend comme nouveauté. Ce que je peux vous mentionner tout de suite, c'est que dans la semaine du 4 septembre, on revient avec nos chroniques habituelles que l'on retrouve entre autres sur le site Internet, itcountry.com. Joli country avec Dominique Lalande, le country selon Maya, notre balado On Jase Country, plein d'affaires à vous proposer. Et une nouvelle grille horaire, ce sera à surveiller.
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5: Bonne fin d'après-midi, ici Claude Marquis, voici vos actualités. La première ministre Christine Fréchette rencontrera demain matin la lieutenante-gouverneure du Québec, ce qui pavera la voie au déclenchement de la campagne électorale. En vertu du système électoral québécois, le chef du gouvernement du Québec doit demander symboliquement au lieutenant-gouverneur de dissoudre l'Assemblée nationale pour déclencher la campagne électorale. Les élections québécoises sont prévues le 5 octobre prochain. Le Parti québécois retire la candidature de l'ex-député solidaire Vincent Marissal dans Taschereau, seulement 2 jours après son annonce. Paul Saint-Pierre Plamondon évoque un présumé manquement au code d'éthique. Vincent Marissal aurait échangé son appartement pour lequel il recevait une allocation de l'Assemblée nationale contre un hébergement gratuit à l'étranger. Les cégeps de la Chaudière-Appalaches vont accueillir cette année 517 étudiants de plus que l'an dernier, une hausse de 7,4 %, selon les données publiées par la Fédération des cégeps. La hausse moyenne provinciale s'établit à 3,3 %, alors que près de 200 000 étudiants vont fréquenter les cégeps de la province cette année. Les cégeps de la Chaudière-Appalaches ont des antennes à Lévis, Saint-Georges, Lotbinière, Thetford Mines, Lac-Mégantic, Montmagny et Sainte-Marie. Et un homme se trouve toujours dans un état critique après avoir chuté de sa trottinette électrique dans le secteur de Charlebourg à Québec hier soir. L'homme âgé de 67 ans présentait d'importantes blessures. Il a été transporté dans un centre hospitalier où l'on craint pour sa vie. C'est ce qui complète vos informations. 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

Il y a plusieurs médias qui lui ont demandé tout récemment, ben, avec ce retour à ses racines, la musique country, avec I Know It, I Know You, Taylor Swift, qu'on vient d'entendre en musique, et n'a pas fermé la porte à un retour musical country, mais de plus en plus, on semble vouloir à peut-être revenir à ce style musical. Ce sera à surveiller pour Taylor Swift, non, mais pas nécessairement d'album country spécifiquement en vue. Donc, on va surveiller ça. Jason Aldean pour la portion musicale. De l'autre côté, de l'actualité dans le monde de la musique country. J'y sais.

Dans l'actualité dans le monde de la musique country, ben avec le décès d'Holly Parton, on a décidé, et c'est très mérité à part de ça, pour ce qui est de la grande chanteuse, le Grand Ole Opry, qui va donc dédié à Dolly Parton, son spectacle de samedi soir. D'ailleurs, on a changé un peu la programmation pour justement entendre les grands classiques de Dolly Parton. Et Carly Pearce, entre autres, fera partie justement de cette soirée spéciale. À vous dire aussi que, avec toute une bonne nouvelle, les Brothers Osborne ont annoncé en début de semaine que leur cinquième album studio, Watertown, sera disponible le 23 octobre prochain sur MCA, disponible sur les plateformes et en format physique, avec un album qui va contenir 11 chansons. On a hâte de vous en faire entendre sur Red Country. Et on va repartir en musique, nous, avec Ella Langley. Ah ben, une autre vedette de country féminine. 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

cette journée du 26 août dans l'histoire de la musique country. Je vous rappelle que dès la semaine prochaine, ces éphémérites feront leur retour aussi sur notre site internet du hitcountry.com. Harpin Lépine prend la relève musicale avec la chanson Saint-Félix.

0: C'est l'anniversaire aujourd'hui de Brian Kelly, membre du groupe Florida Georgia Line. Bonne fête à Brian Kelly. On parle énormément d'Holly Parton, mais écoutez, en 1989, en ce jour, elle sortait Yellow Roses, deuxième simple de l'album White Limousine, qui est devenu son dixième simple country numéro un à l'époque. Pam Tellis a été intronisée au Grand Ole Opry, ça c'était en 2000. Et à vous dire que Reba McEntire a lancé son 25e album studio, qui bombe Loving You, c'était en 2009.
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2: Météo. Ce soir, partiellement nuageux avec un minimum à 12 degrés, alors qu'on a un système d'alternance soleil et nuages pour la journée de demain. Un beau maximum à 27, humidex à 32. La pluie intermittente, jusqu'à maintenant, prévue pour la journée de vendredi avec un max à 22.
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0: Non, pas le temps de s'ennuyer parce que son nouvel album, Dolbo Mistassini, va paraître le 18 septembre prochain. Et à travers tout ça, elle va pouvoir faire partie de l'hommage que l'on va faire à Rock Voisine, qui sera intronisée au Canadian Songwriter Hall of Fame au cours de l'automne, donc le 26 septembre prochain. Elle y sera, entre autres, avec Matt Lang aussi, au Massey Hall à Toronto, la belle Sarah Dufour qu'on vient d'entendre en musique. Maintenant, c'est au tour de Billy Zimmerman de venir faire un tour sur la source du country, en vous souhaitant le plus beau des mercredis. On approche tranquillement, pas vite. Alors, retour à la maison.
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1: C'est le moment du retour à la maison de ce mercredi. Donc, on peut faire un autre petit X à côté de la journée du mercredi, à moins que vous travailliez ce soir. Ah, ben, on sera là pour vous accompagner également. Puis pas avec n'importe qui. Ah non, on a Paul Chapman pour s'occuper du retour sur une partie du réseau Manon Bisson, secteur Lac-Mégantic. Et en mon nom personnel, toute l'équipe de Hit Country, on vous en souhaite une bonne demain. On se retrouve à compter de 14h. On poursuit cette belle tradition sur Hit Country. Et je vous le rappelle, demain, on va dévoiler plein d'items concernant la nouvelle programmation, alors qu'on va se rejaser souvent, je vous dirai pas quand. Sylvain Caron vous dit bye-bye et bon retour à la maison.
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5: Bonne fin d'après-midi, ici Claude Marquis, voici vos actualités. La première ministre Christine Fréchette rencontrera demain matin la lieutenante-gouverneure du Québec, ce qui pavera la voie au déclenchement de la campagne électorale. En vertu du système électoral québécois, le chef du gouvernement du Québec doit demander symboliquement au lieutenant-gouverneur de dissoudre l'Assemblée nationale pour déclencher la campagne électorale. Les élections québécoises sont prévues le 5 octobre prochain. Le Parti québécois retire la candidature de l'ex-député solidaire Vincent Marissal dans Taschereau, seulement 2 jours après son annonce. Paul Saint-Pierre Plamondon évoque un présumé manquement au code d'éthique. Vincent Marissal aurait échangé son appartement pour lequel il recevait une allocation de l'Assemblée nationale contre un hébergement gratuit à l'étranger. Les cégeps de la Chaudière-Appalaches vont accueillir cette année 517 étudiants de plus que l'an dernier, une hausse de 7,4 %, selon les données publiées par la Fédération des cégeps. La hausse moyenne provinciale s'établit à 3,3 %, alors que près de 200 000 étudiants vont fréquenter les cégeps de la province cette année. Les cégeps de la Chaudière-Appalaches ont des antennes à Lévis, Saint-Georges, Lotbinière, Thetford Mines, Lac-Mégantic, Montmagny et Sainte-Marie. Et un homme se trouve toujours dans un état critique après avoir chuté de sa trottinette électrique dans le secteur de Charlebourg à Québec hier soir. L'homme âgé de 67 ans présentait d'importantes blessures. Il a été transporté dans un centre hospitalier où l'on craint pour sa vie. C'est ce qui complète vos informations. 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
1: Merci beaucoup encore une fois, Sylvain Caron qui était là avec vous. Mon nom est Paul Chapman, on s'installe pour votre heure de souper, direction la maison, boulot terminé. On mange quoi aujourd'hui? En tout cas, on va vous dire de quoi, on écoute quoi aujourd'hui dans ton heure de souper. Ça va être très bon. Morgan Whelan s'en vient, Philippe Tremblay, on va commencer le tout avec Chabosi parce qu'il nous dit simplement « Cowgirl ». C'est ça, Hit Country. 100% pur. Puis oui, monsieur.
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0: place dans ce monde de fou.
1: Ce monde de fou, c'est signé Rien que toi pis moi. C'est merveilleux, ça. Hein? C'est un peu romantique, quand même, comme pièce. En cette journée, aujourd'hui, de mercredi, le 26 août, on s'en va, nous, avec Lucas par Mali. On aura droit à Tucker Whitmore. Et dans le tourbillon Hit Country, Tina Martin, Zach Chico et Benjamin. Puis un tourbillon, oh oui, ça va être 100% country, Carly Pisato et Fred Dion.
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0: Les amis, on va revenir avec Morgan Wallen. On a droit aussi à Sam Hunt. Et je vais peut-être avoir la chance de te parler un petit brin de météo tantôt. Hein? Parce que toi, tu dis, bon, chantes-tu le parapluie? Vas-tu faire chaud? Vas-tu faire froid? Tu vas tout savoir tantôt. OK. Et tant qu'être là, il y a Laurence Saint-Martin aussi qui va faire partie de l'aventure. Après, on parle de météo.
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1: Chambay, comme ça, sur Hit Country. On va parler météo tout de suite parce que ce soir, ce sera partiellement nuageux. On parle de 14 degrés. Demain, alternance soleil-nuage. On parle également de, ouais, peut-être des averses en PM. Des risques d'orage également tard en PM. On devrait avoir un 20 km de vent, 26 degrés, ressenti 33. Et la nuit prochaine, on parle d'averses également avec 18 degrés. On parle de musique. Oh, Josh Ross.
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Jean-Sébastien a demandé Francis de Grandpré. On est rendu là, les amis. Jordan Aldean s'en vient. Laurence Saint-Martin, 100% country.

C'est le moment de juste vous rappeler qu'on continue en musique, nous. Oh, il y a plein de surprises qui s'en viennent. Et en même temps, pourquoi pas Megan LaBelle? Et ça nous emmène vers la 18e heure. Et toujours 100% country.

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3: Bonsoir, ici Claude Marquis, voici vos actualités. La première ministre Christine Fréchette rencontrera demain matin la lieutenante-gouverneure du Québec, ce qui pavera la voie au déclenchement de la campagne électorale. En vertu du système électoral québécois, le chef du gouvernement du Québec doit demander symboliquement au lieutenant-gouverneur de dissoudre l'Assemblée nationale pour déclencher la campagne électorale. Et le Parti québécois retire la candidature de l'ex-député solidaire Vincent Marissal dans Taschereau, seulement deux jours après son annonce. Paul Saint-Pierre Plamondon évoque un présumé manquement au code d'éthique. Vincent Marissal aurait échangé son appartement pour lequel il recevait une allocation de l'Assemblée nationale contre un hébergement gratuit à l'étranger. C'est ce qui complète vos informations. 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
1: Le bon choix, Gabriel Fredette, ça va nous transporter encore une fois dans Hit Country avec souvent des demandes spéciales pour Chantal, Cody Johnson. Il y a Joss Ross qui va faire partie de l'aventure aussi. Et Drew Bald Ridge. Ça dit, hein? C'est un bon titre, ça. C'est un artiste que tout le monde aime. Ça s'appelle Rebelle. Parce qu'on est tous un peu rebelles quand on écoute du country.
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0: Laurent Dufour, ça tournait pour Jean-Philippe. Et www.hitcountry.com pour justement faire vos demandes spéciales. Si jamais t'en as une ou deux, il n'y a pas de problème. Morgan Moreni s'en vient, Colway Witzel, Horan Regling et Doug Saint-Louis. Tranquillement, pas vite, on s'en va vers la conclusion. Et quand la musique est bonne, là, ça passe vite.
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0: En passant, c'est une des pièces qui est souvent donnée comme une des préférées de tous et chacun. Et je te propose Beautiful Thing, Megan Moreni. Juste un avant-goût de ce qui s'en vient plus tard. Cameron with Come, Hella Langley, puis bien d'autres surprises. C'est ça, Hit Country. Et ça t'appartient.

Ben ouais, mais je l'ai pas entendu encore. Mais ça s'en vient, ma chère Caroline. Hélène Langley avec Be Her. C'est ta demande spéciale. www.hitcountry.com. Faites comme elle si vous avez le goût d'entendre quelque chose. Mais avant, on va avoir Cameron Whitcomb qui s'en vient. Il a l'air de rien. On s'en va déjà vers la conclusion. Ça passe vite avec de la bonne musique. Il y en a encore. Parce que c'est pas fini. 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

quelques secondes pour vous dire merci d'être là, les amis. www.hitcountry.com pour tout savoir sur tes artistes, tes demandes spéciales et en même temps pour tout savoir. Moi, je vous dis à demain, parce que demain, c'est jeudi, la dernière. Hit Country.

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1: Bonsoir, ici Claude Marquis, voici vos actualités. La première ministre Christine Fréchette rencontrera demain matin la lieutenante-gouverneure du Québec, ce qui pavera la voie au déclenchement de la campagne électorale. En vertu du système électoral québécois, le chef du gouvernement du Québec doit demander symboliquement au lieutenant-gouverneur de dissoudre l'Assemblée nationale pour déclencher la campagne électorale. Et le Parti québécois retire la candidature de l'ex-député solidaire Vincent Marissal dans Taschereau, seulement 2 jours après son annonce. Paul Saint-Pierre Plamondon évoque un présumé manquement au code d'éthique. Vincent Marissal aurait échangé son appartement pour lequel il recevait une allocation de l'Assemblée nationale contre un hébergement gratuit à l'étranger. C'est ce qui complète vos informations. 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

Allô, bon mercredi. On est le 26 août 2026. Je m'appelle Mathieu Guimond. J'ai le plaisir de passer la soirée en votre compagnie, bien branchée à votre radio en Beauce. Ce soir, on va entre autres parler d'une belle occasion d'aller rencontrer les producteurs agricoles de la région dans leurs installations. On va vous en jaser tantôt. On va parler également d'actualité et belle proposition des économies qui pourraient vous rapporter encore plus. On vous explique ça d'ici la fin de la soirée qu'on va passer ensemble. Je veux saluer toute la gang de chez PFK à Sainte-Marie qui sont bien branchés, fidèles au poste. Juste de dire les lettres PFK, avouez, vous avez les odeurs dans le nez, hein? Ah oui, ça y est, ça sent le poulet frit. Ça y est, j'ai faim. Hey, vous autres, vous nous écoutez de quel endroit en ce mercredi soir? Donnez-nous de vos nouvelles via nos réseaux sociaux. Vous pouvez nous appeler, nous texter notre site web, histoire de savoir qu'est-ce qui se passe de bon pour vous en ce mercredi.

0: 60-40. On va dire 70-30. T'sais, j'ai jamais été bon en géographie, moi.
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ce mercredi, qu'est-ce qui se passe de bon dans la région? Qu'est-ce que vous devez savoir dans l'actualité? Allez faire votre tour sur mabos.com, notre site web d'actualité mis à jour par l'équipe de la salle des nouvelles d'Arsenal Média. Entre autres, à la une de notre site web ce soir, on parle de la rentrée scolaire qui a été passablement mouvementée pour des élèves à bord d'un autobus scolaire à Lévis. L'autobus s'est retrouvé littéralement dans le fossé un peu plus tôt ce matin. Le chauffeur distrait parce qu'il vérifiait les adresses de son trajet et a perdu la vue, le chemin pendant quelques instants, a dévié de sa route et s'est retrouvé dans le fossé. Autobus, perte totale, mais heureusement, autant le conducteur que les élèves qui n'ont pas été blessés, mais ils vont se souvenir de leur premier jour d'école de l'année 2026, ça c'est clair. Et parlant d'école, hausse de 7,4% du nombre d'étudiants inscrits dans les cégeps de la région Chaudière-Appalaches.

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